0: enfin, nous sommes fiancés.
1: Vous avez fumé?
0: Tu m'as couru après, c'était en été.
1: Je ne suis jamais engagée. Alors dégagée.
0: Hé, hey, je t'amène à Panama.
1: Mais je rêve ou quoi?